0: le jour de gloire est arrivé.
1: Por un camino que pasa junto a los Andes nevados.
0: Et par un chemin près des Andes. Les Andes sont une chaîne de montagnes très haute qui va de l'Amérique du Nord jusqu'au détroit de Magallanes. Amérique du Nord, Amérique centrale, Amérique du Sud. Oh, oh, oh, oh là là, quelle montagne!
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0: Ces grandes yeux pardes.
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0: Reventé.
1: Y es que se enredan en cardos.
0: Pierre Cardin. Il va par la Puna, une mesette de 3000 mètres d'altitude placée aux côtés des Andes entre la Bolivie et l'Argentine. Vous voyez, la Bolivie, l'Argentine, et poup, la Puna.
1: Quand se acerca su choza,
0: près de sa chose,
1: alza su voz hacia el cielo,
0: sa voix jusqu'au ciel,
1: vuela su rezo a lo alto,
0: sa prière, tuano.
1: Alto cual cóndor envuelto.
0: Oh, comme le vol du cóndor. Oh, oh, le cóndor. Le grand oiseau de la famille de Vulturides. Oh, avec son bec long et curvé. Mange des animaux plus petits de la région. Mange, mange, mange. Son vol est majestueux. Avec ses ailes noires et longues et son cri est plus souvent. Ah!
2: Señor.
0: Que?
2: Señor,
0: Monsieur, no sé.
2: Dios de los cristianos,
0: Cristian Dior.
2: Haz que ella me haya esperado.
0: Fait que él me t'a attendu.
2: Si no lo hizo,
0: si él no la pa fait,
2: sufriré.
0: Soufflé.
2: Va a entrar.
0: Il va entrer.
2: ¿Estará esperándolo su India?
0: La cantante usa
2: India.
0: India se le.
2: India, femenino.
0: Ah.
2: Entra.
0: Y lo amo.
2: ¡Santo cielo!
0: ¡Merde!
2: Ella no está sola. Está con su bebé que acaba de nacer. Ella ha dado a luz.
0: ¡Ajá! ¡París!